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1: Excellent matin, bon samedi, j'espère que vous allez bien. Je m'appelle Audrey Pinchot, on s'installe pour les 3 prochaines heures dans le Rock and Chill. Vous allez voir de la bien bonne musique ce matin. The Offspring sera là, Imagine Dragons, Shinedown, Nirvana. On aura Bret Michaels, chanteur de Poison, Zach Bryan. On se promène dans le Rock and Chill. Si vous avez des suggestions, 88-971-1021 texto. Et on commence avec Bad Wolves ce matin, qui reprend une chanson très connue de The Cranberries, la chanson Zombie. Je vous invite à monter le son. C'est parti dans le Rock and Chill.

Elle s'appelle It's Time. On vient d'entendre Imagine Dragons à Boulevard 102.1. Dans les prochaines minutes, une des plus belles reprises, selon moi, c'est Shine Down qui le fait avec la chanson Simple Man de Lynyrd Skynyrd. L'original est incroyable, mais la voix de Brent Smith ajoute un quelque chose qui, personnellement, vient me toucher définitivement au cœur. Ma petite déception, la dernière fois que Shine Down est passé au Centre Vidéotron, Brent Smith manquait de voix. Et c'est la foule qui a dû chanter Simple Man. C'est un moment magique. C'était beau, mais rien comme quand lui la pousse, et c'est ce qu'on va entendre dans les prochains instants. Voici Simple Man à vous.

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1: Crocheté, ça n'a pas de bon sens. Je me rends compte que quand j'aime une toune, je peux l'écouter à répétition. Un peu plus tôt, on a fait jouer la reprise de Shine Down, Simple Man, toune originale de Lynyrd Skynyrd. Et même si on a entendu Alex Warren avec Ordinary depuis, Blink 182 avec Amy Sue, qui sont des solides tounes, on va se le dire, je suis encore pognée avec Simple Man dans la tête. J'imagine que ça va me quitter dans les prochains instants, dans la prochaine heure, voire, et en passant, restez à l'écoute parce que aux alentours de 8 heures, on me chuchote à l'oreille que j'aurais peut-être un indice pour vous. 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C'est à ne pas manquer, je pense, comme soirée. On a volé la paire de billets du boss, carrément. On a dealé avec lui, puis on vous la donne. Fait que restez pas loin avec le 88-971-1021 texto. Hey, dans les prochains instants, Dermot Kennedy s'en vient avec Power Over Me. Il y aura Train également avec Drops of Jupiter et Nirvana avec All Apologies.
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On dirait que quand on pense à Train, on pense automatiquement à A Soul Sister, mais j'ai pas le choix de dire que je pense que ma préférée, c'est celle qu'on vient d'entendre, Drops of Jupiter. Vous êtes à Boulevard. Dans les prochaines minutes, on se réconforte dans la voix de Bret Michaels, chanteur de Poison, qui nous reprend acoustique Every Rose Has Its Thorn. Vous allez voir, la version est excellente. Vous êtes dans le Rock and Chill.

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2: Au retour de la pause, je vous donne l'indice du jour à inscrire au blvd.fm. En fait, je dis du jour, il y a 3 indices aujourd'hui. Un dans le Rock and Chill, un dans le Boulevard du Rock et un dans les Colosses du Rock. Et vous allez inscrire ça directement sur le blvd.fm dans la section concours pour possiblement gagner votre paire de billets pour le match numéro 4 à Montréal. 27 mai prochain, 20h. Pensez-vous qu'on va l'avoir, cette coupe-là, cette année? 88-971-1021. Au retour de la pause, les Foo Fighters sont là avec My Hero Acoustique à Boulevard 102.
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Restez à l'écoute de la programmation complète de Boulevard. Vous allez pouvoir repérer les différents indices nommés en onde. Vous pouvez inscrire 3 fois par jour un indice dans la section concours du BLVD.fm. Il y a 3 indices différents par jour qui sont donnés en semaine, 7h55 dans le Pit Stop, midi dans On en jase et 16h dans Gravel en retour. Et 3 indices différents par jour la fin de semaine aussi. Donc, dans le Rock and Chill aux alentours de 8h, on est pas mal là. Dans le Boulevard du Rock à 10h et les Colosses du Rock aux alentours de 15h. Et aujourd'hui, l'indice est Anderson. Donc, vous allez inscrire Anderson sur le BLVD.fm. Le gagnant qui va remporter encore une fois sa paire de billets pour le match numéro 4. On va annoncer ça le mardi 26 mai dans Gravel en le retour aux alentours de 17h. 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Et pour gagner, je vous rappelle l'indice du jour du Rock and Chill, Anderson au BLVD.fm. OK, on est rendu à Creed. With Arms Wide Open, c'est ce qu'on joue maintenant à Boulevard.

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1: Je vais prendre le temps de saluer les gens qui viennent de se joindre à nous à Boulevard 102.1. Je m'appelle Audrey Pinchot. Vous êtes dans le rock and chill, show qu'on a tous les samedis dimanche matin de 7 à 10 heures. On est dans le dépouillé, l'acoustique, la power ballade. Tout ce que vous avez envie d'entendre qui fit dans le mot de rock and chill, on le prend. 88-971-1021 texto, vous avez envie de jaser au téléphone, c'est le 88-780-1021. Évidemment, il y a nos différentes plateformes médias sociaux, que ce soit Facebook, Instagram, la chaîne YouTube sur laquelle on met toutes nos grandes entrevues, nos podcasts également. Quelques niaiseries par-ci par-là de temps en temps. On est aussi sur les TikTok de ce monde et les X de ce monde, autrement appelé Twitter. Et évidemment, y a moyen de nous suivre via l'application Boulevard 102.1 qui est gratuite, qui prend pas de place sur le téléphone. Puis tout se fait par là, là. 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Dans les prochaines minutes, Daughtry, Stone Sour et A Day to Remember se joignent au Rockin' Chill. Bougez pas.
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Dans ma tête, si vous écoutez les week-ends tout en musique à Boulevard 102.1, vous êtes des fans de musique. Les vendredis, c'est toujours les sorties musicales. Je propose qu'on s'en jase un peu dans les prochaines minutes. Le temps d'écouter A Day to Remember, Everything We Need. C'est une version acoustique qu'on s'offre maintenant dans Rockin' Chill.

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1: Il y a du stock le fun qui est sorti hier au niveau des nouveautés musicales. Évidemment, il y a du nouveau Muse. On en avait parlé un peu plus tôt cette semaine, l'album de Wow Signal qui sort le 26 juin prochain. Quatrième single qui est sorti, Hexagons. C'est un méchant voyage musical. J'ai l'impression que cette chanson-là peut être faite en ouverture de show et c'est grandiose si jamais vous aimez Muse. Mais dans les sons peut-être un peu plus rock and chill, saluer l'ami Max Larouche qui trippe sur Olivia Rodrigo qui nous a sorti une chanson qui s'appelle The Cure. Hier. Une tonne qui fait penser beaucoup au niveau du son, au niveau de la guitare, à Everlong des Foo Fighters acoustique. Vous l'écouterez, vous allez comprendre ce que je vous dis. Autrement, il y a une collaboration électro-country qui vaut la peine d'être entendue. Cameron Whitcomb, étoile montante du country avec le DJ Diplo. Would You Still Love Me? Et je dirais que mon coup de cœur au niveau des sorties musicales, mais là, c'est peut-être une affaire de ma génération, là. Hannah Montana, The Movie, OK? C'est sorti en 2009 et dans ce film-là, il y a une chanson qui a pogné énormément qui s'appelle The Climb. Et Billy Zimmerman, qui a une voix exceptionnelle, qui est un gars qui joue dans le country, a décidé de sortir un cover de cette tune-là de Miley Cyrus, The Climb. Ça sonne béton. Même si vous avez aucune idée de qui est Hannah Montana, ce phénomène-là créé par Miley Cyrus un peu plus jeune, je pense que la chanson en soi reprise par Billy Zimmerman est une découverte. Donc, ce serait mon pic si jamais vous avez à entendre une couple de tunes en fin de semaine. Matt Lang a sorti du nouveau stock de Pretty Reckless, The Warning, Presidents, dans ce qui sonne peut-être un peu plus. Là. Ah, il y a aussi un nouvel album de The Band Camino. Ça sonne toujours un peu Summers, si jamais ça vous parle. Dans les prochaines minutes à Boulevard 102.1, on aura Matchbox 20, Early The Peace, Fastball, Collective Soul et Limp Bizkit avec Behind Blue Eyes, acoustique évidemment, dans les prochaines minutes à Boulevard.
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ce qu'on vient d'entendre avec Somewhere Out There. Je me tanne pas de cette tune-là, on dirait. Vous êtes à Boulevard 102.1 dans le Rockin' Chill. C'est l'heure des prédictions. On a eu un solide match jeudi soir. Ce soir, c'est le deuxième match de la série des Hurricanes contre le Canadien de Montréal. Et là, on dirait que j'ai le feu au derrière. Mais j'y crois, mes amis, là, ça n'a aucun sens. Je ne sais pas si vous allez du côté du Centre Vidéotron ou de l'Agora ce soir pour voir le match du Canadien. L'Agora, ça a été complètement fou jeudi, à ce qui paraît. Je l'ai manqué. Peut-être que ce soir, je vais aller faire un tour du côté de l'Agora. C'est l'ami Gab Marino qui anime. Et l'ambiance est au rendez-vous. D'ailleurs, juste avant le match, il y aura un spectacle complet de Sarah Dufour, qui est là à la base parce qu'elle est porte-parole de la semaine des travaux publics. Fait que si vous voulez aller voir avec les enfants toutes les affaires de machinerie puis tout, c'est super trippant. Elle donne un spectacle puis après ça 20h bang, c'est le match Canadien Hurricanes. J'ai l'impression que les Canadiens vont peut-être faire un saut un peu parce que définitivement que l'équipe adverse va s'être réveillée là après avoir perdu comme ils l'ont fait jeudi, mais j'ai le sentiment que le Canadien peut gagner un genre de 5-4. Ah ouais, je m'en tiens à ça. 5-4. 88-971-1021. Votre prédiction à vous, c'est quoi? Hâte de vous lire. On écoute en attendant Alice in Chains avec No Excuses.

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1: Wouh! Hey, on a vraiment du monde plate et défaitiste ce matin sur le texto 88-971-102. Pas le choix de vous dire que je suis déçu. Moi, je suis là avec mon 5-4 Canadien, puis il y en a qui sont comme, ah non, ils vont se faire ramasser à soir. C'est sûr qu'on perd. Soyez là un peu plus positif pour notre Canadien de Montréal. On a une bonne équipe. On a été très chanceux jusqu'à maintenant, on va se le dire. Là, faut pas non plus se mettre la tête dans le sable. Vive Dobèche, vraiment, on va se le dire. Mais je pense et j'y crois que le Canadien peut gagner ce soir. Si on est capable de prendre une avance 2-0 dans la série, là, ça ferait du bien. Ça ferait du bien, puis il me semble que ça nous... Ça me donnerait le temps de respirer un peu. Fait que moi, ce soir, définitivement, je vais être devant l'écran. Continuez de maigrir au 88-971-102. Je trouve ça drôle d'échanger avec vous. Au retour de la pause, Talk est là avec Runaway to Mars, une version qui le fait en direct du côté de notre station Weekend 91.9. Nickelback avec Far Away et Vance Joy Radiohead seront là également. Vous êtes à Boulevard 101, le Rock and Chill qui continue jusqu'à 10h ce matin.
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vous dire comment j'aime Nickelback. On vient d'entendre Far Away dans le Rock and Chill. Et là, on se dirige vers une version live et acoustique de la toune qui a mis notre artiste Tak sur la map. Tak qui adore le Québec, un gars d'Ottawa. Et chaque fois qu'il vient faire des shows dans le coin, on a le Kick Crocs, qu'il appelle Croc Kicks, où il fait signer les Crocs des gens, les relance dans le public, le monde s'aide pour les retrouver, nous chante la Zigazon Zinzon. C'est un gars qui aime énormément le Québec puis qui donne des spectacles assez incroyables. Si vous avez pas eu la chance encore de le voir en show, ça vaut le détour définitivement. Et Tak a lancé sa carrière avec Runaway to Mars. Les versions que je vous présente ce matin, c'est une version qu'il a faite du côté de notre station sœur, Weekend 91.9, dans le segment de Martin Dallaire le vendredi, puis on dirait que ça m'échappe, là. Le House Band, voilà, c'est comme ça que ça s'appelle. Donc, vous allez entendre ça maintenant à Boulevard 102.1. Un peu plus tard, Luke Combs et Aerosmith s'en viennent également.

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1: Non, mais c'est pas beau ce qu'on vient d'entendre. Lou Combs qui reprend une de ses chansons favorites, Fast Car, de Tracy Chapman. J'adore cette version-là. Version live, hein, carrément. Vous êtes à Boulevard 102.1, le Rock and Chill qui se termine à l'instant. Faut laisser la place à la voix d'or. Dan Caron qui s'en vient dans les prochaines minutes pour le Boulevard du Rock. Manquez pas les deux autres indices, hein. Je vous en ai donné un aux alentours de 8 heures. Henderson. Et Dan en aura un autre pour vous aujourd'hui. Je sais que Colosse dans les Colosses du Rock en aura un également. Donc, c'est jusqu'à 3 inscriptions par jour pour avoir la chance de gagner votre paire de billets pour le match numéro 4 à Montréal le 27 mai prochain, 20h. Hey, bon samedi. Profitez-en. On se rejase demain matin. Même heure, même poste. Salut.
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0: voici la légende Dan Cole.
1: Oh yes! Bienvenue, bon samedi, il fait beau. On s'en va vers un 20 degrés aujourd'hui. C'est la belle journée de la fin de semaine. Demain, ça va être un peu plus nuageux, mais au moins la pluie, si ça arrive, là, ça va être en fin de journée. Donc, on s'en tire pas pire en fin de semaine pour la météo. Et je regardais la semaine prochaine, mis à part lundi, là, il va faire chaud et très beau mardi jusqu'à vendredi prochain. On va en parler tantôt. Hey, j'ai un indice à vous donner tantôt. Donnez-moi 2 tonnes, OK? Et je reviens avec l'indice Chaloux qui va vous permettre d'aller vous inscrire sur le blvd.fm section concours et peut-être d'être au Centre Bell mercredi soir pour le match numéro 4 entre les Hurricanes et le CH. Donc, j'ai un indice pour vous autres. Audrey vous en a donné un tantôt. Elle a triché un peu, elle l'a donné 2 fois. Est-ce que moi, j'ai le droit de tricher? Peut-être que je vais le faire. Mais une chose est sûre, après Three Days Grace et après ce classique des Smashing Pumpkins, je vous donne le 2e indice de la journée pour aller vous inscrire, collaboration de vos chaloux de Québec. Tonight, sur l'album Melancholy and the Infinite Sadness à Boulevard.

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On écoute Shinedown et Searchlight à Boulevard 102.

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1: Oui, on est très CH, c'est certain, avec le match de ce soir et la série contre les Hurricanes. Faut pas oublier qu'en 20 semaines, du côté de Montréal, c'est le Grand Prix du Canada qui va être couru demain au circuit Gilles Villeneuve de l'île Notre-Dame. Et aujourd'hui, à midi, c'est la course sprint. Il y a ça depuis quelques années maintenant sur les Grands Prix. Et les qualifs après ça, si je me trompe pas, la course, c'est demain, 16h. Je vais aller vérifier pour être certain, mais il me semble que j'ai vu ça à 16h. Donc, du côté de Montréal, en fin de semaine, on trippe sur la F1. Nous autres, on va s'arrêter. On revient avec Green Day, Muse. Je vais avoir Papa Roach, Sublime. Et pour ouvrir, Glycerine, hit du milieu des années 90, avec Bush.
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1: On s'en tire bien en fin de semaine quand même. D'abord, aujourd'hui, c'est du soleil avec un maximum de 19 degrés. Demain, il y a des nuages, oui, mais la pluie devrait débuter vers la fin de l'après-midi, donc maximum de 16. Et pour lundi, l'aperçu nous donne des nuages avec un maximum à 16 degrés. Et le reste de la semaine va être beau.
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degrés. On s'en va vers 20 degrés aujourd'hui avec beaucoup de soleil toute la journée. C'est le fun. On commence tranquillement à se dire qu'on va avoir un été et qu'on aura un festival d'été de Québec. Muse parmi les têtes d'affiche, donc au mois de juillet. Et ça tombe bien parce que leur nouvel album sort à la fin du mois de juin, c'est le 26, le Wow Signal. On a joué deux extraits à date, Unraveling, et le plus récent, ben, c'est Be With You. Avec Muse, on se les paye maintenant à Boulevard 102.1.

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0: Et par contre, la veuve de Gilles Joanne n'était pas là. Donc, tout le monde s'est questionné à savoir pourquoi elle n'y était pas. C'est un peu flou. On dit que l'invitation avait été envoyée à Joanne et à son représentant. Par contre, elle n'était pas là au moment de l'intronisation de Gilles. Et pour revenir à cette cérémonie, moi, je trouve ça vraiment... parfait. Je suis tout à fait d'accord avec ça parce que Gilles Villeneuve a été un personnage marquant dans l'histoire du Québec. Il a fait rayonner le Québec partout sur la planète, spécialement du côté européen. Faut pas oublier que même Enzo Ferrari, le grand boss de la Scuderia, voyait Gilles comme son propre fils. Donc, c'est fou qu'est-ce que Gilles a accompli en F1. À une époque où il y avait pas beaucoup d'électronique, hein, c'était du vrai pilotage. J'enlève rien aux pilotes aujourd'hui, mais dans le temps, avec l'effet de sol, la voiture pouvait s'envoler n'importe où et faire 43 tonneaux. C'était du vrai pilotage à cette époque-là. Et on se souvient effectivement, si on a vécu à ce moment-là, la mort de Gilles Villeneuve, on se souvient exactement de ce qu'on faisait, où on était. Même chose pour la mort d'Elvis, par exemple, ou John Lennon, ou JFK. Donc, Gilles Villeneuve, nommé personnage historique du Québec. On vient, nous autres, pour partir une autre heure de musique avec Good Charlotte, Mumford & Sons et du Weezer.
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1: Hey, bon samedi, on est à 11h24. Je vais vous dire qu'aujourd'hui, sur le boulevard du Rock, je vous gâte avec des billets pour un show métal intense, sans aucun compromis, avec plusieurs bandes. C'est le 30 octobre avec, comme tête d'affiche, Arch Enemy, au centre Vidéotron. Donc, je vais avoir deux paires de billets à vous faire gagner aujourd'hui. Allez pas trop loin, parce que je vais vous donner le signal. Et j'en ai donné une paire dans mon garage hier soir. Je peux vous dire que il y a bien du monde qui les voulait, ces billets-là. Donc, vous avez la chance de mettre la main sur une des deux paires que j'ai aujourd'hui. The Killers, Nickelback, Compton Crows, Third Eye Blind, U2. On va ouvrir la demi avec Goo Goo Dolls in Name après les détails météo.
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13: Un samedi comme on les aime, avec du soleil maximum pas loin de 20 degrés. Demain, ça va être nuageux. La pluie devrait débuter tard en fin de journée, maximum de 16. Lundi, c'est pas très beau avec des nuages 16 degrés, mais mardi, mercredi, soleil les deux jours, maximum à 24 degrés. Et le reste de la semaine est très beau aussi.
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Boulevard du Rock. Je vous souhaite un bon samedi. Merci d'avoir choisi notre radio. Sur le web, c'est le blvd.fm. Êtes-vous prêt pour une soirée métal à l'état pur avec Arch Enemy et The Black Dahlia Murder? C'est le 30 octobre dans le hall du Centre Vidéotron. Donc, la tournée Rat Across America 2026 qui débarque à Québec avec invités spéciaux pour réchauffer, et c'est le cas de le dire, la crowd qui va être là ce soir-là. Septic Flesh, Crypta et Throne into Exile. 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Vous me textez au 418-971-1021. Pour 10 minutes, je fais des finalistes. Donc, le métal vous fait triper. Vous allez avoir toute une soirée le 30 octobre. Textez-moi, 418-971-1021, pour la première de deux paires de billets que j'ai à vous donner aujourd'hui. Avenir, The Killers, Nickelback, Counting Crows, Into the Cage, The Elephant, Ready to Let Go à Boulevard 101, c'est le Boulevard du...

0: On est proche de midi, il fait beau, on a 17 degrés quasiment. On s'en va vers 20, mais d'après moi, on va allègrement dépasser ça vers la fin de l'après-midi. C'est une maudite bonne nouvelle. Bravo à Maud Laroche qui, le 30 octobre, va faire un saut du côté du Centre Vidéotron avec Arch Enemy et plein d'invités pour un show métal à l'état pur. J'ai une autre paire de tickets à vous faire gagner plus tard aujourd'hui et les billets sont en vente sur gestev.com et ticketmaster.ca. À part de ça, on est ensemble jusqu'à 15h sur le boulevard du Rock. Si vous avez raté mon indice pour la paire de billets pour le CH avec Chaloux, qu'on va donner mardi, Colosse qui va être là à 15h. Autour de 15h, on va vous donner l'indice numéro 3 aujourd'hui, donc soyez là avec lui tantôt. Puis si jamais vous le manquez aujourd'hui, demain, il va y avoir trois autres indices et quelqu'un va gagner une paire de billets pour le match 4 entre la Caroline et Montréal au Centre Bell mercredi soir prochain. On revient avec Linkin Park, Papa Roach, Shinedown, un cover de Johnny Cash et on ouvre l'heure avec Creed.
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1: C'est The Man in Black, Johnny Cash, qui est mon invité pour le cover dans les prochaines minutes. C'est une toune qui date de 1989 avec Depeche Mode et qui s'appelle Personal Jesus. Et ça a été mis, ça, sur le dernier album enregistré par Johnny Cash de son vivant, American Four, The Man Comes Around. Et Rick Rubin, qui était le producteur de cet album-là, a demandé à John Frusciante des Red Hot Chili Peppers de travailler sur un nouvel arrangement, ce qu'il a fait. Et il a amené la toune dans une ambiance beaucoup plus blues et folk qui fitait parfaitement avec ce que voulait faire Johnny Cash. Donc, c'est mon cover aujourd'hui. Voici The Man in Black, Johnny Cash, le cover Boulevard 102.1.

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2: Je sais pas si on s'enligne pour être heureux en se couchant ce soir avec une victoire du CH. On le souhaite, 2-0 dans la série, ça serait vraiment le fun avant de déménager vers le Centre Bell. Il y a des happenings un peu partout à travers le Québec, diffusion sur des écrans géants. C'est le cas ce soir à l'Agora du Port de Québec. Quel site merveilleux pour aller voir le CH ce soir, d'autant plus que c'est gratuit. Le site ouvre à 16h et va y avoir, pour mettre le party en place, Sarah Dufour qui va donner un spectacle autour de 17h30 aujourd'hui. Évidemment, comme il n'y a pas de prix d'admission, ben, c'est premier arrivé, premier servi. Donc, ça peut être une belle soirée pour vous autres du côté de l'Agora avec Sarah Dufour et le match à 19h ce soir, match numéro 2 en Caroline. On revient après la pause avec de la bonne musique comme tout le temps. AC/DC, Youngblood, Matchbox 20, j'ai Alice in Chains et cette toune de Guns.
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1: C'est le père et la mère de ces deux petits garçons-là qui ont été frappés dans le secteur de Beauport le 4 mai à 15h45. Mélissa Sénéchal et Pascal Ménard qui sont avec nous en studio. Donc, t'en as un qui est dans un processus de retour à l'école. T'en as un autre. Lui, c'est des dommages qui sont peut-être un peu plus graves.
2: Maintenant, on peut considérer que son état est stable. On craint plus pour sa vie.
1: Ce que je retiens, c'est que, bon, tu sais, il y a plein de gens autour de vous qui semblent extrêmement bienveillants.
2: Des gens au chul qui sont tout à fait formidables. Je vous donne un exemple. Un urgentologue qui est en congé, mais qui prend le temps de venir voir Jacob quand même, parce qu'il se sent heurté. Lui aussi, il a des enfants. Pour moi, je trouve que c'est des gens tellement humains. Je veux juste rajouter une minute. Je sais que je suis camionneur, Yannick, je passe 60 heures de ma vie sur le chemin. Dans les dernières années, c'est atroce. Pourquoi les gens sont aussi pressés? Pourquoi les gens prennent autant de risques? C'est ça que ça donne. Ça donne des drames que j'aurais jamais voulu vivre.
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17: On a un très beau samedi avec du soleil maximum à 20 degrés. Demain, ça va être plutôt nuageux et la pluie, s'il y en a, devrait débuter tard en après-midi, maximum de 16. Lundi, 70% de possibilité d'averse, maximum 16. Et le reste de la semaine est beau. Mardi, mercredi, va faire soleil avec 24 degrés.
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le boulevard du rock. On joue de la grosse musique des années 90 à aujourd'hui. En fin de semaine, c'est la F1 à Montréal, au parc Jean-Drapeau. Les qualifs cet après-midi, la course demain en fin d'après-midi. Et ça, c'est pour le week-end. Mais le 12 septembre, le parc Jean-Drapeau va être envahi par d'autres genres de fans. Les fans de AC/DC pour leur tournée Power Up. On écoute You Shook Me All Night Long, AC/DC, à Boulevard 102.

0: 15h, ou autour de 15h, Colosse va s'installer avec ses Colosses du Rock. Et aujourd'hui, ben, il aura un indice pour vous autres. Il faudra aller vous inscrire sur le blvd.fm et peut-être gagner vos billets pour être à Montréal mercredi soir pour le match numéro 4. Moi, dans la prochaine heure, j'ai une paire d'étiquettes pour aller voir Arch Enemy. Grosse soirée métal le 30 octobre avec 1, 2, 3, 4, 5 bands. Tout ça dans le hall du Centre Vidéotron. Ça va être intense, ce pas à peu près. Donc, je vais avoir une paire de billets pour vous autres tantôt dans les prochaines minutes. Live, Lit, Black Keys, Pearl Jam, Three Days Grace et Metallica, ça s'en vient.
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2: Un gros party métal. Le 30 octobre, dans le hall du Centre Vidéotron, avec des bandes qui vont vous faire triper métal pendant de longues heures. Vous allez sortir de là, survolter Arch Enemy et The Black Dahlia Murder. Donc, avec pour ouvrir la soirée, Septic Flesh, Crypta et Thrown Into Exile. Rat Across America, c'est la tournée de Arch Enemy. Donc, vous nous écoutez en fin de semaine, les billets sont là. J'en ai d'ailleurs une paire, une deuxième aujourd'hui à vous offrir. 418-971-1021 par texto. Bonne chance, on écoute Pearl Jam, voici...

0: All Over You sur le boulevard du Rock au 102.1. Bon samedi, je veux dire à Alain Turmel, qui est un gars chanceux. Il a gagné mes billets pour Arch Enemy le 30 octobre. Il trippe vraiment métal. Il a hâte d'aller voir ce show-là. Vous n'avez pas gagné aujourd'hui en devenant finaliste par mon texto. Vous pouvez le faire demain avec Colosse sur le boulevard du Rock. Il y aura deux paires de billets pour vous autres. On s'arrête, on revient avec la musique de Sublime, Green Day, System of a Down. Les Offspring vont être là aussi dans la prochaine demi-heure.
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4: La pluie viendra pas trop gâcher notre fin de semaine. Aujourd'hui, vous le voyez, c'est très beau avec 20 degrés sous le soleil. Demain, oui, il y a des nuages, possibilité de pluie, mais vers la fin de la journée, maximum à 16. Lundi, nuageux avec 16 degrés. Mardi, mercredi, très beau. Soleil, 24 degrés. Et le reste de la semaine va être très beau aussi à Québec.
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Dans une playlist de road trip, c'est sûr que je mets cette toune-là. American Idiot, Green Day sur le boulevard du Rock. Un beau samedi, on a 17 degrés. Québec, on s'en va vers un 20 degrés. Bon samedi, on écoute System of a Down, Lonely Day.

acheter des billets pour aller voir Just the Punk Stuff au Capitole le 3 août avec The Offspring. Vous êtes privilégiés, ça s'est vendu très rapidement, c'est complet. Donc, il faut se replier pour la veille du côté de Festivant. Font des tunes plus rares dans ce genre de prestations. On les écoute, The Offspring. The Kids Aren't Alright, sur le boulevard du Rock, le 102.1. Bon

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1: Allez, je vais vous rappeler qu'il reste un indice à attraper aujourd'hui. 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Donc, on a des indices toute la journée aujourd'hui. Il y en avait 3. Il y en a 3 autres demain. 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Et le tirage va avoir lieu mardi. Autour de 17h dans Gravel, dans le retour. On vous souhaite bonne chance. Surveillez le prochain indice tantôt avec Colosse. Ozzy s'en vient dans les prochaines minutes avec No More Tears. All American Rejects vont être là. Là, on écoute Semisonic. Closing Time, c'est le boulevard du rock du samedi. Bon week-end avec nous autres à Boulevard 102. Closing.

0: 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Je vais vous parler de la Société Alzheimer de Québec qui va tenir sa marche pour l'Alzheimer IG Gestion de patrimoine dimanche, le 31 mai. Ça commence à 9h30. L'événement a lieu à la Maison O'Neill, un magnifique domaine patrimonial. Très belle occasion de se rassembler pour soutenir les personnes qui vivent avec la maladie d'Alzheimer et les autres troubles neurocognitifs ainsi que leurs proches. Vous pouvez donc choisir la marche entre un 2,5 km, un 4 km ou la course de 400 mètres pour enfants. Il va y avoir sur place des jeux gonflables, barbecue, maquillage, mascotte sur place et plus encore. Ça va être une belle journée. Notre escouade va aussi être là. Ça va être animé par notre chum Nathan Meilleur qui va encourager les marcheurs et vous divertir. Donc, les dons amassés sont essentiels afin de soutenir, former et informer toute personne concernée par la maladie d'Alzheimer et offrir du répit aux proches aidants. Donc, joignez-vous à nous, c'est dimanche le 31 mai. Pour vous inscrire ou encore faire un don, vous allez sur alzheimer.ca, alzheimer.ca. On s'en retourne en musique dans les prochaines minutes avec Searchlight, c'est Shinedown qui s'en viennent à Québec le 15 juillet.
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14: On a un samedi ensoleillé avec 20 degrés. Demain, nuageux. S'il y a de la pluie, c'est tard en fin d'après-midi, maximum à 16. Lundi, nuageux, maximum de 16. Et là, le reste de la semaine, c'est très beau. Mardi, soleil 24. Mercredi, soleil 24. 18 et 16, jeudi, vendredi, sous le soleil.
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Foo Fighters Everlong sur le boulevard du Rock. On savait que les Golden Knights de Las Vegas avaient une très bonne équipe de hockey, mais de là aller gagner deux matchs au Colorado contre l'Avalanche, c'est quand même une certaine surprise. Donc 0-2, l'Avalanche qui s'en va maintenant à Vegas pour les deux prochains matchs. Nous autres, bien évidemment, ce qui nous occupe, ce qui nous passionne, c'est la série Hurricanes CH. Ce soir, 19h, match numéro 2 du côté de la Caroline. Cage the Elephant sur le boulevard du Rock, Neon.

0: C'est Colosse qui s'en vient s'installer avec ses Colosses du Rock et son indice. Vous allez pouvoir vous inscrire après ça pour, en collaboration avec Chaloux, peut-être gagner une paire de billets pour aller voir le match numéro 4 au Centre Bell entre le CH et les Hurricanes mercredi soir prochain. Donc, surveillez son indice tantôt. Là-dessus, passez une très bonne fin de semaine. Moi, je vous reparle vendredi soir, 18h, dans le prochain Garage à Dan. Bye tout le monde, bonne fin de semaine.
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3: Mesdames et messieurs, et tout ce qui se trouve entre les deux, je vous souhaite un bon samedi. Bienvenue dans les Colosses du rock. On me surnomme Colosse, je vous joue du rock. On s'est bien gros cassé la tête pour le titre de cette émission-là. J'ai l'impression qu'il y a plusieurs nouveaux et nouvelles qui sont à l'écoute présentement, en mode de Pokémon, attrapez-les tous. Mais là, pas les Pokémon, les indices. Les indices, pourquoi? Parce que c'est la fièvre des séries à Boulevard 102.1. 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Restez à l'écoute de la programmation complète de Boulevard. Repérez les différents indices nommés en ondes. Vous pouvez vous inscrire jusqu'à 3 fois par jour dans la section concours du BLVD.fm. 3 indices différents par jour en semaine à 7h55 dans le Pit Stop, à midi dans On en jase, 16h dans Gravel dans le retour. Il y a 3 indices différents par jour la fin de semaine aussi, dans le Rock and Chill à 8h, le Boulevard du Rock à 10h et les Colosses du Rock à 15h. On est pas mal aux alentours de 15h, fait que je vous donne l'indice. L'indice est Dano, D-A-N-A-U-L-T. Donc l'indice qui est Dano. Le gagnant qui va remporter sa paire de billets pour le match numéro 4 va être annoncé ce mardi 26 mai dans Gravel dans le retour à compter de 17h. 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On commence ça tout de suite, pas de temps de niaiser, doublé de voix féminine avant No Doubt et Just a Girl. On y va avec Hole, voici Celebrity Skin.

Quand le groupe californien Avenged Sevenfold travaillait sur leur sixième album studio Hail to the King, qui est finalement sorti un 15 juillet 2013, ben c'était un premier album entièrement composé sans l'apport créatif de leur défunt drummer Jimmy the Rev Sullivan, parce que même s'il est décédé un peu avant l'enregistrement de leur album précédent Nightmare, qui lui date de 2010, il avait déjà composé ses parties de drums jouées par son drummer préféré Mike Portnoy de Dream Theater. Et là, pour revenir à Hail to the King, album avec un drummer différent, groupe qui avait ouvertement admis que cet album-là était un hommage direct aux colosses du rock, Tapong-tu, et du métal des années 80 et 90. Se sont inspirés de la structure simple et ultra efficace du Black Album de Metallica, mais aussi du groove pesant des AC/DC et de Guns N' Roses. La pièce-titre de cet album-là, on l'écoute à l'instant à Boulevard 102.1.

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1: Fin 2003, ça prenait beaucoup d'audace de la part de Limp Bizkit pour s'attaquer à un monument du rock comme le groupe The Who, un gros classique comme Behind Blue Eyes qui date du début des années 70. Ben, Limp Bizkit l'ont fait et c'est pas Wes Borland, le guitariste légendaire de Limp Bizkit qui se maquille puis qui se déguise là. Parce que lui est parti un tout petit peu de son côté pendant une couple d'années. Il était pas dans Limp Bizkit, se concentrait sur sa carrière solo et différentes collaborations. C'est un certain Mike Smith du groupe Snot, groupe de new metal qui est un petit peu moins pogné, mais qui était bien populaire dans l'underground. Bref, c'est lui qui joue de la guitare acoustique là-dessus, ce cher Mike Smith. Et là, on va y aller avec Behind Blue Eyes, mais en version acoustique, par exemple. On peut retrouver cette pièce-là en bonus ou en version alternative sur les versions de luxe de leur album Results May Vary. Tout de suite, Limp Bizkit à Boulevard 102.1.

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Superman's Dead, et en 1995, après l'explosion de Green Day et The Offspring, les grosses maisons de disques américaines se jetaient sur tous les bands de punk pour embarquer dans le bandwagon, comme on dit. Rancid, qui a refusé des contrats majeurs de millions de dollars pour rester indépendant sur l'étiquette Epitaph Records, qui a été fondée par un des membres de Bad Religion. Et malgré l'absence d'une machine corporative derrière eux, Time Bomb, qui est devenue leur chanson la plus populaire dans les palmarès, avait grimpé jusqu'au numéro 8 du Billboard Modern Rock Tracks.

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5: J'ai du Nirvana aujourd'hui dans le cimetière du rock. J'ai-tu vraiment besoin de spécifier que la personne qui est décédée dans ce groupe-là, c'est un certain Kurt Cobain? Ça fait déjà 32 ans qu'il nous a quittés. C'est arrivé un 5 avril en 1994. Avant d'aller écouter Smells Like Teen Spirit, vous dire que le titre vient d'une soirée de brosse où Kathleen Hanna, chanteuse du groupe punk Bikini Kill, avait écrit au graffiti sur le mur de la chambre de Kurt Cobain « Kurt Smells Like Teen Spirit ». Kurt Cobain aimait beaucoup la phrase. Il en a fait une chanson. Ce qu'il savait pas, c'est que Teen Spirit était tout simplement la marque de déodorant pour adolescente que portait sa blonde de l'époque. Il l'a appris seulement des mois après la sortie du single. Dave Grohl, qui venait faire son entrée aussi dans le groupe, parce que c'est un autre drummer qui est sur Bleach, leur autre album sorti en 1989. Et là, ben, l'arrivée de Dave Grohl derrière la batterie qui a tout changé pour Nevermind. C'est lui qui ouvre la tune avec ce fameux roulement de batterie sec et puissant qui fait comme un coup de canon. Le producteur Butch Vig, qui est aussi drummer dans le groupe Garbage, a d'ailleurs mentionné que dès la première prise en studio, il savait que le groupe tenait un monstre, simplement en entendant Dave Grohl fesser à vouloir défoncer sa batterie. Nirvana, Smells Like Teen Spirit, c'est parti dans les Colosses du Rock.

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1: On vient d'entendre Youngblood avec la participation de Smashing Pumpkins. On a entendu Zombie. Avant ça, du bon vieux Green Day avec Longview. Ainsi que Rise Against avec la pièce titre de leur 9e album studio qui est sorti un 18 mars en 2021, Nowhere Generation. Groupe qui est plus vieux qu'on pense, hein, se sont formés à Chicago, en Illinois, en 1999. Et pour revenir à l'album Nowhere Generation, y a le groupe qui était retourné enregistrer au Colorado avec leur producteur fétiche, Bill Stevenson, le légendaire drummer du groupe punk Descendants. C'est lui qui a réussi à donner un son aussi propre à Rise Against, des guitares qui mordent, mais une clarté pop-punk qui s'incruste dans la tête dès la première écoute. Parlant de s'incruster dans la tête, j'en ai trois pour vous autres qui s'en viennent, qui sont popés pour ça. Les Goo Goo Dolls avec Slide. On va se promener aussi avec le projet parallèle de Corey Taylor de Slipknot avec Stone Sour, la toute douce Through Glass. Et là, c'est The Presidents of the United States of America. Voici Peaches. Mm-hmm.

0: On a tendance à penser que les Goo Goo Dolls sont un one-hit wonder avec Iris, mais non! Il y en a une autre aussi qui est bien populaire, on vient d'entendre Slide. On s'arrête un tout petit peu, restez pas bien ben loin parce que j'ai encore du bon stock pour vous autres, du Shinedown au retour de la pause, P.O.D. avec Youth of the Nation, ainsi que du bon vieux Three Days Grace. Bon vieux band, mais chanson quand même assez récente tirée de leur dernier album sorti l'été dernier. On va avoir Kill Me Fast dans pas long à Boulevard 102.
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Pour la toune garage, on fouille un petit peu dans la boulamite, on remonte plus loin dans le temps, comme avec Deep Purple et leur gros succès Smoke on the Water, sur leur sixième album studio Machine Head, qui est sorti un 25 mars en 1972. Et les paroles de Smoke on the Water, c'est pas de la fiction, parce qu'en décembre 1971, Deep Purple qui s'installe à Montreux en Suisse, au bord du lac Léman, et le soir qui précédait le début des sessions, ils vont voir un spectacle de Frank Zappa au casino de Montreux, et pendant le show, il y a un spectateur un peu trop crinqué qui tire un coup de fusil de détresse, les fameux flare guns, vers le plafond. Ça met le feu à la bâtisse, le casino qui a brûlé au complet. Le titre de la toune qui est venu au bassiste Roger Glover, qui s'est réveillé le lendemain matin en voyant la fumée du brasier flotter au-dessus de l'eau du lac. De la fumée sur l'eau, les amis. Le groupe qui considérait la toune comme un morceau de remplissage un peu simplet, ils l'ont à peine retravaillé en studio, prévoyaient absolument pas en faire un single, sauf que leur maison de disques, en voyant les radios d'ici et d'Europe jouer la pièce en boucle à cause de la folie des fans, ont décidé de presser un single plus d'un an après la sortie de l'album. Résultat, un disque d'or et un classique éternel. La voici à Boulevard.

12 dans les colosses du rock. Il m'en reste une petite dernière. Et juste vous rappeler que c'est la fièvre des séries à Boulevard 102.1, parce que Boulevard 102.1 est Chaloux qui vous envoie voir le match numéro 4 du côté de Montréal mercredi, qui s'en vient 27 mai, c'est à 20h. 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Et la fin de semaine aussi, des indices, 3 indices différents par jour la fin de semaine, donc dans le Rock and Chill, demain matin à 8h, le Boulevard du Rock à compter de 10h et les Colosses du Rock à 15h. Ça veut donc dire que si vous venez de vous joindre à moi, ben vous avez manqué l'indice de tantôt 15h, mais on remet ça demain, donc à 8h, à 10h et à 15h. Manquez pas ça. Gagnant qui va remporter sa paire de billets pour le match numéro 4, ça va être annoncé mardi qui s'en vient, 26 mai, dans Gravel dans le retour à 17h. 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On se quitte avec Simple Plan. Voici Welcome to My Life à Boulevard 102.1. Salut, à demain!

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